0: Confirmata est super nos, misericordia eius. Alleluia.
1: De la lettre de saint Paul aux Romains. Aucun d'entre nous ne vit pour soi-même, et aucun ne meurt pour soi-même. Si nous vivons, nous vivons pour le Seigneur. Si nous mourons, nous mourons pour le Seigneur. Dans notre vie comme dans notre mort, nous appartenons au Seigneur. Car si le Christ a connu la mort, puis la vie, c'est pour devenir le Seigneur et des morts et des vivants.

0: 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Ut et mortuorum et vivorum dominetur. Alleluia.
1: Christum, panem vitae, qui mensa verbi et corporis sui fruente suscitabit in novissimo die, leti deprecemur. Da nobis Domine pacem et gaudium.
0: Da nobis Domine pacem et gaudium.
2: Premier des vivants, tu fais renaître celui qui croit en toi. Donne aux baptisés de vivre en fils de lumière.
0: Da nobis Domine pacem et gaudium.
2: Toi qui soutiens la confiance de ton Église en marche, donne-lui d'annoncer hardiment ta résurrection.
0: Da nobis Domine pacem et gaudium.
2: Tu es entré après beaucoup de souffrances dans la gloire du Père, change en joie la peine des hommes.
0: Da nobis Domine pacem et gaudium.
2: Tu nous appelles au festin du royaume, sois le pain qui nous ressuscitera au dernier jour.
0: Da nobis Domine pacem et gaudium.

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